Grand, beau, sombre et effrayant, tout un programme qu'aurait pu aussi bien reprendre à son compte un Luc Ferrari aux prises symphoniques avec son histoire du plaisir et de la désolation. Magnifique titre s'il en est, enregistré par l'Orchestre Philharmonique de Radio France. Et l'idée en était de se laisser aller aux harmonies du diable et au plaisir sensuel. Mais le plaisir mène à la cassure de toute logique afin que puisse s'exprimer l'incontrôlable désir. Damned ! Parce qu'à ce moment arrive forcément la désolation qui ponctue et va jusqu'à faire échec au beau désir. Et ça, voyez-vous, c'est terrible.

du vaste orchestre philharmonique, l'orchestre philharmonique de Radio France en l'occurrence, et sans transition, nous basculons dans le presque rien, non pas celui de Luc Ferrari, mais celui de Salvatore Chiarino, magicien du seuil entre son et silence, du mourir avant de se réveiller. Sa musique comporte sa part indispensable de mystère et résonne dans des espaces étranges où les notes ne se contentent pas d'avoir une seule hauteur. Elles transforment dans la durée la perception même de leur existence.

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The Gangue, la passerelle, du compositeur mexicain Jonathan de Jesus Carrasco Hernandez, interprété par l'accordéoniste allemand Marco Kassel. Sur ce disque titré Into Space de l'éditeur Dreyer Gaido, nous écoutons une seconde pièce composée pour l'ensemble Black Pencil par le néerlandais Arnoud Nodegraaf. Il s'agit de Almere 100. 100 en chiffres arabes. Almere est une ville fondée en 1965 dans la province du Flevoland, province entièrement créée par l'homme, à l'est d'Amsterdam, après un assèchement de terre à partir du mi-temps des années 1920. La voix dit « Il y a 100 ans, il n'y avait rien ici, juste des vagues, la mer, l'eau, le vent, le ciel, les oiseaux qui passent. Il n'y avait rien, pas encore. » On a fait de la nouvelle terre une nouvelle ville énorme.

C'était Almerson du compositeur Arnaud Nordegraff pour flûte à bec, flûte de pan, alto, accordéon, percussions et installations audio à 8 canaux. L'œuvre fut écrite pour et créée par l'ensemble Black Pencil en 2022 à Almere même, ville qui se situe sous le niveau de la mer, 5 mètres en son point le plus haut.

Le quatrième des 17 Miyagi haïku du compositeur Sandeep Bhagwati, dans deux configurations différentes. La première pour voix, egum et contrebasse. La seconde pour violon, violoncelle, percussions et piano. Nous restons en compagnie de Sandeep Bhagwati, né en 1963 à Bombay, d'une mère allemande et d'un père indien. C'est à l'âge de 5 ans qu'il déménage en Allemagne. Il étudiera alors au Mozarteum de Salzbourg, à la Hochschule für Musik und Theater de Munich, ainsi qu'à l'IRCAM à Paris. Treatises on Traditional Aesthetics est un album de l'ensemble Estracte, dirigé par Sandeep Bhagwati. Il est sorti en 2017 chez le label Dreyer Gaido. L'œuvre comporte 13 traités, chacun portant un titre particulier. L'idée étant de dépasser les frontières traditionnelles des traditions musicales nationales ou culturelles. La comprovisation, mot formé de composition et improvisation, est proposée par le compositeur à toute sa place ici. Voici deux extraits de ses traités sur l'esthétique transtraditionnelle, sur la différence et sur la résilience.

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0: Séquence attrait de Luciano Barrio, interprété par Luisa Castellani sur le disque Deutsche Grammophon, paru en 1998 avec la participation des solistes de l'ensemble intercontemporain pour une très grande partie des autres séquencés ici réunis en une belle quasi-intégrale.
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0: Intolleranza, Intolérance 1960, est une œuvre scénique de Luigi Nono, créée à la Fenice, à Venise, en 1961. L'histoire est celle d'un immigré qui travaillait dans les mines en France et veut à présent rentrer dans son pays. L'accusant d'ingratitude, sa compagne française le rejette. Arrêté par la police lors d'une manifestation, il est torturé, mais en réchappe, ce qui n'est pas le cas d'un de ses compagnons d'infortune. Il croise un Algérien puis fait la rencontre d'une femme. Tous deux voudraient s'aimer dans la liberté retrouvée quand la montée de l'eau et la rupture d'une digue les emportent vers la mort. Cette œuvre militante, à la fois cri politique et expérience sensorielle, fit scandale lors de sa création.

Un extrait d'Intoleranza 1960 de Luigi Nono, la rencontre du réfugié et d'une nouvelle compagne, moment clé qui nous amène vers la fin dramatique de l'action. Nous écoutions Wolfgang Neumann dans le rôle du réfugié et Judy Berry dans celui de sa compagne. L'Orchestre Philharmonique de Brême était dirigé par Gabriel Fels en 2001. À suivre, la regrettée violoniste Marie-Yvonne Le Dizès, qui marqua les mélomanes par son passage à l'ensemble intercontemporain durant les deux dernières décennies du XXe siècle et dont la disparition en août 2024 est passée quelque peu inaperçue pour le plus grand nombre. Voici son interprétation de Mika et de Mika S de Yanis Xenakis.

Le violoniste genevois Blaise Callam dans son interprétation de Tierkreis, le fameux Zodiac de Karlheinz Stockhausen. Enregistrement réalisé en 1983. Juste avant lui, c'était Marie von Ledizès dans les deux Mika de Xenakis, Mika et Mikaès, deux pièces contemporaines de Tierkreis. Puisque nous parlions de la disparition peu couverte par la presse à l'été 2024 de la violoniste Marie-Yvonne Ledizès, on peut dire un peu la même chose pour la disparition de la pianiste Marie-Françoise Buquet en août 2018, même si plusieurs organes de presse s'en étaient fait l'écho. Cette grande pianiste qui consacra sa carrière à la musique contemporaine fut également une grande pédagogue. Nous l'écoutons dans Klavierstück 9 de Stockhausen.

À propos de l'œuvre qu'elle interprétait ici, voici ce que disait Marie-Françoise Bucquet. « Si je voulais vous persuader que la musique est une expérience du temps vécue par l'intermédiaire du son, je prendrais comme exemple le Klavierstück numéro 9 de Stockhausen. » Parce qu'on commence par jouer 139 fois le même accord, parce que cet accord baigne dans son propre écho et produit son propre halo sonore, parce que le phénomène de la répétition est dépassé et que les repères métriques ne comptent plus. Nous sommes tout de suite obligés, dans cette pièce, d'écouter d'une manière différente. Il ne s'agit plus ici de performance technique ou d'interprétation, il faut vivre cette musique, ressentir certains sons d'une manière presque viscérale, faire physiquement l'expérience du silence, sentir le déroulement du temps et finalement tomber amoureux du son. C'est d'ailleurs, je crois, ce que Stockhausen attend de son interprète. À suivre, enchaîné, voici trois œuvres de Kaya Sarriao présentes sur l'album Touche, au pluriel, paru en 2025 chez Ondine. Pour commencer, nous écoutons Dalicato pour piano dans son premier enregistrement mondial. Tuya Akila, à la manœuvre dans ce disque, est à l'instrument à 88 touches.

0: Im Träume pour violoncelle et piano préparé de Kaya Sarriao par Tuija Akila au piano préparé et Anssi Karttunen au violoncelle. Auparavant tiré du même disque, Touche, chez Ondine, nous écoutions deux pièces dans ce qui constitue leur premier enregistrement mondial, Fall pour clavecins et électronique, interprété par Tuija Akila, qui changeait d'instrument après nous avoir interprété Delicato, tiré de la sérénade de Sarriao, dans un arrangement personnel de la pianiste d'une œuvre originellement écrite pour violoncelle, piano et percussion.
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0: En 2025, notre prêtresse new-yorkaise préférée, Meredith Monk, fait paraître un nouvel album chez SM New Series, titré Cellular Songs. Nous écoutons Generation Dance avec Alison Sniffin au piano et les voix de Johanna Lynn Jacobs et Meredith Monk herself.

0: Branching the Meredith Monk avec les voix d'Helen Fisher, Cathy Geisinger, Johanna Lynn Jacobs, Meredith Monk et Alison Sniffin. Précédant ce quintet vocal présent sur le disque de Meredith Monk, Cellular Songs, paru chez ESM New Series en 2025, c'était Generation Dance de et avec Meredith Monk. Place à un autre électron libre dans le domaine de la performance, dans le domaine de la créativité autre, dans l'univers du bel aujourd'hui, l'Américain Charlemagne Palestine, un cousin new-yorkais de Meredith Monk, tous deux étant de véritables mystiques du son. Voici la première partie de son œuvre A Sweet Quasimodo, Between Black Vampire Butterflies for Maybeck, soit un doux Quasimodo entre des papillons vampires noirs pour Maybeck, suivi de Ding Dong Dings for Soft Divinities, une histoire de divinité douce avec Charlemagne au carillon.
1: Kind of hard to believe that I came here, my brother lived here in Lake Merritt in 1967. And I came here the first time in 1967, and this is the first time I'm ever doing something in Berkeley. In 2006, it's bizarre, but it's nice, a nice place to begin. This is actually a little song that for the last 35 years at least I sing all out before many, many performances, and it actually came from my period living here in California.

0: Ding Dong Dings, faire Soft Divinities de Charlemagne Palestine, titre formidablement bédéesque et pièce de trance carillonnante interprétée par le compositeur lui-même, dont le titre évoque bien sûr le matériau même de l'objet carillon, le bruit de cloche, la vibration suspendue et le corps de métal en résonance. Quant aux divinités douces du titre auquel ce Ding Dong Dings est dédié, ce sont les milliers de peluches que Charlemagne Palestine ou Palestine collectionne et qui sont présentes à Charles World, son studio belge au sein duquel l'œuvre fut enregistrée en mars 2023.
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0: Concluons avec cette autre œuvre au titre onomatopesque de Palestine, datée de 1973-74 et révisée en 2015. Il s'agit de Strumming for Strings and Things, soit grabouillage pour cordes et trucs, pour voix, harmonica de verre, cordes et carillons. Une pièce qui s'inscrit pleinement dans la lignée de ses expérimentations des années 70 autour du minimalisme maximalisé, d'un son objet qui devient presque corps.

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1: Ce n'est pas le crime ou des tueurs en série qui se trouvent au centre de ce qui suit dans le programme des Serial Killers, mais des citoyens bien sages, parfois rebelles, voire insoumis, il est vrai, mais avec le casier bien vierge. Des musiciens qui, dans leurs activités, se sont inspirés bien ailleurs que dans la construction dodécaphonique ou sérielle. Et nous commençons avec Conlon Nancarro, un compositeur américain qui a passé la plupart de sa vie au Mexique. Pays où, paradoxalement, ses œuvres ont eu beaucoup de mal à être présentées. Sauf sur un instrument un peu particulier, le piano mécanique. C'est d'ailleurs pour cet instrument que Nancarro a écrit le plus. L'explorateur des phénomènes rythmiques et amateur de jazz, ses compositions atteignent parfois une complexité telle qu'à son époque, il était presque impossible les jouer sur scène. Mais aujourd'hui, tout a changé et certains s'amusent même à orchestrer ses pièces pour piano mécanique comme Ivar Mikhachov qui a arrangé l'étude numéro 7 de Conlon Nancarro.

Les membres de London Sinfonietta sous la baguette de Stephen Asbury ont interprété l'étude numéro 7 de Conlon Nancarrow, un enregistrement live de mars 2003 du concert donné à Royal Albert Hall à Londres. Nous évoluons donc dans le monde de la musique mécanique et là, nous retournons un peu à la source côté sonore puisque les quatre études d'Ernst Toch sont effectivement interprétées sur un piano magnifique, un Ampico Bösendorfer doté d'un mécanisme de lecture des rouleaux perforés. Le tout vient de la collection privée de Jürgen Hocker, l'ancien président de la Société internationale d'instruments automatiques.

0: La carrière de médecin ou de musicien? Telle était la question chez Ernst Toch. C'est le piano et la composition qui ont gagné finalement chez lui, qui, après avoir quitté l'Allemagne pour les États-Unis, comme beaucoup en cette période de guerre, a écrit des musiques de films à Hollywood. Et là, on vient d'écouter ses 4 études pour piano mécanique.
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0: Un flop de reconstitution d'une pièce non terminée maintenant, et oui, cela arrive parfois. Le compositeur britannique Paul Asher a tenté de terminer le travail de Nan Carow, de son concerto pour pianola plus précisément. L'instrument qui a séduit le musicien américain sur le tard, notamment par la présence nécessaire d'un musicien opérateur, ce qui augmentait des possibilités dans les variations du tempo. En effet, après l'analyse, le matériau s'avérait insuffisant pour reconstituer l'œuvre. Mais cela n'a pas découragé le musicien anglais qui, du coup, a composé un concerto tout neuf, inspiré par dudit matériau et également par d'autres œuvres de Conlon Nan Carow. Le voici avec l'excellent ensemble moderne et Rex Lawson qui, lui, est au piano là.

0: le Nankaro Concerto pour pianola et l'orchestre de chambre, une pièce de Paul Asher de 2004. Nous l'avons entendu avec l'ensemble moderne et le soliste pianola Rex Lawson. Tous ces musiciens étaient dirigés par Casper de Roux.
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0: Un autre arrangement de la musique de Conlon Nankaro maintenant, une orchestration d'Evan Zipporin qui a confié son travail à l'ensemble Bang on a Can. Les quatre études pour piano mécanique changent complètement leur aspect, mais malgré ça, on les reconnaît bien.

0: C'était la version All Stars de l'ensemble Bang on a Can qui a interprété l'arrangement d'Evan Zipporin des quatre études pour piano mécanique de Conlon Nancarrow.
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0: On dirait que la tradition de la musique mécanique est immense, mais ce n'est un courant parmi d'autres, même s'il a attiré beaucoup de monde par son aspect particulier. Stefan Schleiermacher est un de ces musiciens qui ont tenté d'amener la musique mécanique sur un terrain un peu différent. En effet, l'héritage de Nancarrow, avec la préparation cajienne d'instruments, notamment le piano, donne un résultat fort intéressant.

virtuose, froid, machinal, sauvage, étrange, hypnotique. Il n'y a pas un seul mot pour décrire la musique déjantée de Stephen Schleiermacher que Jürgen Höcker a interprétée au piano mécanique préparé. Tout en restant aux États-Unis, nous passons maintenant d'un courant ou d'une tradition à l'autre. Entièrement en dehors de toute tradition occidentale, Harry Porge construit son monde musical de toutes pièces. Inspiré par la Grèce ancienne, il refuse le système tempéré et fabrique son propre instrumentaire. Le résultat est surprenant et dépaysant. Du côté timbral, bien sûr, mais au niveau compositionnel aussi, le travail de Porge est novateur. Daphné des Dunes est une musique de film que Porge a écrit pour Windsong, un film de réalisatrice américaine Madeleine Tourtelot. L'instrumentaire original est accompagné ici par une bande magnétique réalisée par l'auteur lui-même.

0: Danley Mitchell a dirigé cet ensemble de musiciens jouant sur des instruments originaux de Harry Parch, l'ensemble qui a interprété sa musique de film intitulé Daphné des Dunes.
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0: Le musicien Lamonty Young n'est pas loin de Harry Parch. Lui aussi n'aime pas particulièrement le piano tempéré. Dans sa création, il s'inspire plutôt par des cultures musicales extra-européennes. Voici un petit aperçu de son travail.

0: Vous avez certainement remarqué que Lamont Young était en compagnie d'autres compositeurs, ses compatriotes en l'occurrence, Steve Reich, dont on a entendu la pièce « Know What Is About You » pour voix de femme et percussion. Et un extrait aussi, « One Eight », un choral inspiré par la musique de Johann Sebastian Bach pour violoncelle et soprano garçon de John Cage.
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0: On est en présence de deux compositeurs maintenant, un américain et un français, qu'on peut mettre côte à côte, ne serait-ce que par leur proximité conceptuelle. James Tenney, tout comme des spectralistes européens, Gérard Griset y compris, s'intéressait au point de rencontre entre l'art et la science. Chez lui, il a été souvent question de la combinaison des techniques harmoniques de Harry Parch avec l'esthétique ouverte et expérimentale de John Cage. Sa pièce intitulée « Les réponses instrumentales avec Ergodos pour bande magnétique, baryton et ensemble instrumental » est suivie par les transitoires extraites des espaces acoustiques, une pièce pour 84 musiciens de Gérard Griset.

Ma musique, ce sont des sons destinés à explorer le phénomène de la perception, disait James Tenney, une citation qui est également liée à la musique de Gérard Griset, je crois. Mais faisons à présent un petit pas dans une direction pas très éloignée, un pas minimal ou minimaliste, si vous voulez, là où James Tenney s'aventurait avec un quatuor à cordes et marimba en intonation juste.

0: C'est bien de préciser l'intonation juste pour la marimba, car c'est une chose peu habituelle dans l'instrumentaire spécifique inventé par Harry Podge. En effet, Aaron Barnes a joué sur la Diamond Marimba de Podge, accompagné par le quatuor à cordes formaliste.
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0: C'est pas tout à fait la musique de fête, c'est juste un bref hommage à James Tenney, composé par Elliot Sharp pour son 70e anniversaire. Les deux hommes se connaissaient, se côtoyaient lors des diverses occasions et des concerts. Là, c'est le quatuor à cordes Sirius qui est à l'œuvre.

Avec Alison Cameron, on passe au Canada. Et même si on s'éloigne un peu des choses liées au son tempéré, la musicienne est tout de même confrontée à cette problématique par son choix d'instrument. Son Gibbous Moon, ou la lune gibbeuse si vous voulez, est écrite pour flûte traversière, violon baroque, viol de gambe et clavecin. Bref, des instruments qui sont assez éloignés de notre époque. Alison Cameron les ramène doucement au temps présent avec une mélodie méditative nous rappelant la musique ancienne. L'interprétation inspirée de l'ensemble Les Coucous Bénévoles est pour quelque chose.

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1: Une musique de scène est au programme maintenant. Tout de suite, on va écouter Castor et Pollux que Harry Parch composait pour un spectacle de danse. Divisé en deux parties, l'œuvre montre bien les possibilités rythmiques et mélodiques d'instrumentaire original conçu par le compositeur.

0: L'ensemble Gate 5 de Sausalito a interprété le Castor et Pollux de Harry Porch, une musique de scène enregistrée en 1953.
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0: Pour retrouver une pièce rythmique destinée uniquement aux percussions, il faut regarder plutôt outre-Atlantique vers l'année 1939. John Cage, âgé alors de 25 ans, a écrit sa première construction en métal. C'est en cette période qu'il a compris que la musique à percussion est une révolution. Il disait que le son et le rythme ont été trop longtemps soumis aux restrictions de la musique du 19e siècle et qu'aujourd'hui nous devons lutter pour son émancipation. Il a beaucoup œuvré pour cela, il est vrai, et les membres de London Sinfonietta dirigés par Jurjen Hempel se trouvent en prolongement de cette révolution musicale.

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1: Tout au long de l'histoire de la composition musicale, l'art pictural a inspiré les créateurs.

que ce soit au détour d'une évocation d'un peintre en particulier, d'une toile précise, d'un portrait conceptualisé, il y a de quoi se constituer une bibliothèque émotionnelle variée. C'est avec une infinie liberté que les trois heures qui vous attendent vont se prêter au jeu. L'œuvre qui suit est l'exception qui confirme la règle. Luciano Berio écrivit plusieurs opus mettant en valeur la voix de Cathy Berberian avant et après leur divorce. Il composa en 1971 Recital One for Cathy, un véritable portrait de la cantatrice sollicitant ses talents scéniques et qui rivalise en citations musicales avec la célèbre Symphonia.

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1: Le Suisse Heinz Holliger, oboïste de grand renom, est également chef d'orchestre et compositeur. Dans son concerto pour violon, hommage à Louis Souter, il rend hommage à cet artiste peintre, violoniste et dessinateur suisse, mort dans le plus grand anonymat en 1942. Si on garde l'homme et son œuvre en mémoire aujourd'hui, c'est grâce à l'action du Corbusier, son cousin, de Jean Giono, de Jean Dubuffet et de Charles-Ferdinand Ramu, entre autres. La palette de Holliger est vaste. Il la projette dans l'espace en dirigeant l'orchestre symphonique de la SWR. L'archet de Thomas Zettmeyer étant le pinceau révélant une alchimie arc-en-ciel.

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1: En 1985-87, le Finlandais Eino Juhani Rautavaara composa un opéra inspiré de la vie de Van Gogh qu'il intitula Vincent. En 92, il reprit le matériau de l'opéra pour en constituer la palette d'une symphonie, sa sixième, portant l'évocatrice appellation Vincentiana. C'est à une peinture orchestrale que nous sommes conviés tout au long des quatre mouvements qui sont autant de programmes, La Nuit étoilée, Les Corbeaux, Saint-Rémy et Apothéose. Monde réel et imaginaire s'entrechoquent dans un art mature, sensuel et admirable.

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1: Nous allons, durant une demi-heure, nous laisser illuminer par l'invention de l'Australien Ross Bolletter, qui utilise des pianos abandonnés, en ruine, véritables objets trouvés tombés en décrépitude aux sons inattendus, irréels, insolites, déconcertants et surprenants, allant de frêles sons de cordes effleurées aux clusters les plus fantomatiques. Dans son œuvre « Secrets and Hills », il rend hommage au peintre aborigène Timi Payunka Tiapangati, ayant vécu 60 ans de 1940 à l'an 2000.

couleurs variées. Flûte, clarinette, violon, violoncelle et piano constituent sa palette. Le musicien, pour illustrer son hommage, a choisi 6 toiles du début 19e. Coucher de soleil sur un lac, l'incendie de la Chambre des Lords et de la Chambre des Communes, clair de lune, lever de soleil avec monstre marin, coucher de soleil dans les nuages sombres et enfin, scène de fête sur la lagune à Venise.

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1: À l'occasion du festival Présence 2025 à Radio France, perdons-nous dans l'univers de la compositrice autrichienne Olga Neuwirth.
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C'est une entrée de côté que nous allons prendre dans l'œuvre d'Olga Neuwirth avec, pour commencer, une œuvre de commande composée en regard d'un des concertos brandebourgeois de Bach à l'occasion des 300 ans du recueil. Ce sera le quatrième, en sol majeur, BWV 1049, un concerto qui lui évoque un ballet mécanomorphe avec la présence, dans l'effectif de chambre requis, d'une machine à écrire et un terme mécanomorphe qu'elle emprunte à Francis Picabia. La machine à écrire, ce serait plutôt une inspiration due à Colette, l'écrivaine, selon laquelle la musique de Bach serait une sublime machine à coudre. C'est décidé, cette machine, à écrire en l'occurrence, plus précise à jouer on imagine, fera partie du continuo d'Aello, c'est le nom d'une des trois harpies grecques porteuses de dévastation, tout un programme pour cette pièce. La machine à écrire fera donc partie du continuo aux côtés d'un clavecin transformé. Pour Olga Neuwirth, tous les instruments sont comme des jouets, et de même que la machine à écrire, ces jouets peuvent être bien plus sublimes qu'ils ne le semblent au premier abord. Des jouets avec lesquels elle se joue aussi de notre mémoire et de nos frustrations.

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1: Déjà deux trompettes bouchées dans cette bacchanale non dénuée d'humour et signée Olga Neuwirth. Il faut dire que l'instrument a pour elle une connotation très personnelle. C'est en effet à l'âge de 7 ans qu'elle se prend de passion pour la trompette et envisage même une carrière dans le jazz, un domaine où exerce déjà son pianiste et compositeur de pair. Mais un accident de voiture subi à l'âge de 15 ans lui laisse des séquelles irréversibles à la mâchoire et l'oblige à abandonner ce rêve. Le concerto à suivre, et qui ne dit pas son nom, composé en 2006, est un hommage à cet instrument, mais surtout pas une compétition de la trompette avec l'orchestre, en l'occurrence. Au contraire, il est basé, selon la compositrice, sur la coopération, la démocratisation et une écoute commune précise.

Magnifique interprète du concerto d'Olga Neuwirth que le trompettiste suédois Ekan Hardenberger, infatigable défenseur des musiques de son temps, jusqu'à cette commande adressée par le chef estonien Neeme Järvi au plus célèbre des compositeurs de son pays et pas seulement, Arvo Pärt, qui travailla ainsi en étroite collaboration avec Ekan Hardenberger pour ce qui serait le développement d'une œuvre existante de Pärt intitulée Collage. Hommage personnel de nouveau à Bach, basé comme il le fit lui-même en son temps sur les quatre lettres de son nom, B-A-C-H, qui dans la dénomination allemande des notes de musique correspond à l'enchevêtrement chromatique suivant, si bémol, la, do, si bécart.

La musique d'Arvo Pärt sur La Contemporaine et sur France Musique avec ce concerto piccolo écrit à la demande de Neeme Järvi en 1994. Retour à notre compositrice du jour, Olga Neuwirth, qui, à peine un an plus tôt, termine ses études à l'École supérieure de musique de Vienne par la soutenance d'un mémoire sur la musique du film d'Alain René, L'amour à mort. Une musique signée du compositeur allemand Hans Werner Henze. Il faut dire qu'Olga Neuwirth se passionne très tôt pour le cinéma et c'est dès l'âge de 17 ans qu'elle a l'occasion de suivre les cours de cinéma de l'Université d'art de San Francisco. Et voici la musique de Henze, qui est l'écho de la sensibilité des personnages du film de René, leur perception d'un monde absurde sans leur amour. L'univers prend alors un côté désolé et abandonné. La vie semble y gigoter comme un tétard dans une tasse de café. La croyance religieuse est omniprésente et le travail n'est qu'un passe-temps sans intérêt vital. »

La musique d'Olga Neuwirth est l'invité de votre web radio des musiques contemporaines sur France Musique et sur l'appli Radio France. Olga Neuwirth et son intérêt pour le cinéma et pour les techniques d'écriture liées à l'informatique aussi. C'est ainsi qu'elle se rend à Paris pour suivre le cursus de l'IRCAM en 1993, où elle retrouve le compositeur français Tristan Muraille, dont elle avait déjà suivi les cours. Et c'est la même année que Muraille compose une œuvre aux six beaux titres,

C'est un jardin secret, ma sœur, ma fiancée, une fontaine close, une source scellée, un titre venu du Cantique des Cantiques et une miniature, au final, de l'univers du compositeur où une séquence de pur processus d'écriture se conclut avec netteté sur une mystérieuse figure ascendante.

dans la nuit et la glace, sur La Contemporaine et sur France Musique, avec la musique d'Olga Neuwirth, à laquelle le festival Présence, festival organisé par Radio France, rend hommage en 2025. Olga Neuwirth et sa grande complicité artistique avec le bassoniste Pascal Gallois. Il faut dire que pour elle, le basson est un instrument qui a trait non pas seulement à la violence, mais au-delà, à la violence extrême. Violence dans ses changements de registre et surtout dans ses sons cuivrés du registre grave de l'instrument, obtenu en faisant littéralement éclater l'ange double de roseau sur les lèvres, ce qui produit un son granuleux, très proche du trombone. De Pascal Gallois, membre de l'ensemble intercontemporain, également à Pierre Boulez, qui le fonda il n'y a qu'un pas. Boulez, qui fut très sensible à la musique d'Olga Neuwirth lorsqu'elle vint à sa rencontre, au point de lui commander une œuvre orchestrale pour son 75e anniversaire à lui. Une œuvre qui allait caractériser l'un des aspects fondateurs de la musique de Neuwirth, l'idée que le fait même d'écrire, de composer, de faire de la musique ne peut pas servir à rectifier ce qu'elle nomme les déviations qui ne manquent pas d'amener leur poésie sombre. On se retrouve toujours, dit-elle, en terre inconnue.

musique de chambre, grand orchestre, il nous manque l'aspect électroacoustique dans la musique de notre fil rouge du jour sur la contemporaine et sur France Musique, la compositrice Olga Neuwirth, ou plutôt, dans Plus Jamais, la musique mixte animée en l'occurrence de sauts musicaux et de juxtapositions timbrales inattendues. Et c'est là où nous rejoignons l'univers cinématographique cher à la compositrice, avec ce qu'elle décrira d'ailleurs plutôt comme un film audio. On y rencontre des paroles dues à Frank Zappa et toutes sortes d'éléments musicaux hétéroclites qui finissent par fusionner au-delà de la plaisanterie initiale. Comme souvent, la musique de Neuwirth demeure suspendue entre cet humour discret et une certaine noirceur, comme si l'aspect cinématographique qu'elle affectionne lui permettait d'établir les bases d'un véritable art de l'angoisse.

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Il y a indubitablement un hommage à Frank Zappa dans cette pièce d'une face si noire signée Olga Neuwirth et qui nous introduit quelque part des thèmes qui lui collent à la peau, colère, tension, panique, dégoût. Et musicalement, par son art du collage, hérité du surréalisme et son goût pour le jazz, on ne peut s'empêcher de penser aussi au John Zorn de Spillane. Cette pièce qu'il imagina très librement sous forme de carte à jouer dont l'agencement reste toujours à définir dans l'instant du jeu. Pièce imaginée donc à partir de l'univers de l'écrivain de romans policiers Mickey Spillane, créateur du personnage de Mike Hammer. Zorn se fait un plaisir visible à suivre ce détective privé qui jamais ne réfrène ses pulsions primitives, surtout lorsqu'il s'agit, pour arriver à ses fins, d'exercer la violence la plus extrême. Mais toujours en gardant, pour Zorn tout du moins, un équilibre subtil entre la tyrannie du démiurge qu'il est et l'aspect collectif et improvisatoire que requiert absolument ce genre de projet.

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1: Retour en Europe sur votre web radio des musiques de création avec Olga Neuwirth, à laquelle ce programme est dédié. Olga Neuwirth, qui très tôt sera contactée par sa compatriote, écrivaine et future prix Nobel de littérature, Elfriede Jelinek, au tout début des années 1990, pour composer la musique de deux opéras. Elfriede Jelinek, qui nous parle de l'origine des îles musicales dont est tiré l'extrait à suivre. C'est à l'opéra, une maison parfois inconfortable, car trop petite, qu'habite la musique. Elle n'en sort pas de son plein gré, car c'est du texte et de l'action qu'il faut proposer aux gens sensibles et qui réfléchissent. L'opéra d'Olga Neuwirth, Bellams Fest, a observé durant un moment les phénomènes qu'il a envoyés sur scène. Puis il les a jetés dehors, bien que la prison constituée par le livret ait, jusqu'au dernier instant, tenté désespérément de les maintenir derrière les barreaux. Cet opéra a donc été obligé de retrancher quelques-uns de ses passages qui purent alors continuer à exister sous forme d'îles.

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1: La collaboration entre Olga Neuwirth, invitée d'honneur du festival Présence à Radio France en février 2025, et l'écrivaine Elfriede Jelinek est une longue histoire, commencée dès 1991. En 2003, quelques 12 ans plus tard, elles adaptent à l'opéra le film Lost Highway de David Lynch. Car l'inquiétude lucide et hypnotisante qui s'empare du spectateur des films de Lynch est aussi sans doute celle que nous fait éprouver la musique d'Olga Neuwirth. Comme lui, elle se livre, mais de manière musicale, à des juxtapositions étranges, des rebondissements surréalistes, à des images somme toute marquantes, mais à la signification obscure. La mort et la jeune fille 2, l'original est signé Schubert, écrit avec Jelinek en 1999, est déjà imprégné de cet univers qu'on qualifierait aujourd'hui de lynchien. Elles y parviennent à un langage commun qui se tord et se fragmente comme un récit de rêve. Une impression que vient renforcer aussi bien la musique imprévisible d'Olga Neuwirth que la voix de la comédienne Hanna Schygulla, l'égérie d'un autre cinéaste, Rainer Werner Fassbinder.

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Et nous refermons ce programme autour de la musique d'Olga Neuwirth, invitée d'honneur du Festival Présence 2025 à la Maison de la Radio et de la Musique. Un grand merci à toutes et à tous pour votre écoute.

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éventuellement dans la phrase, la robe glisse et tombe. 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

qu'à entrer dans le texte. 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

parc, des arbres, des fourrés, des massifs de fleurs, des pelouses, et au bout de l'allée centrale, un palais. Ou une villa. Ou une maison. Ou une maquette. Ou des ruines. Ou leur reflet. Et puis, de loin en loin, des bassins. Ou un étang. Ou un lac. Ou la mer. Il fait beau. 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

nous épargne la description de la chambre. Les exclamations qui n'expriment rien. Les tableaux qui n'évoquent rien. Les remarques statistiques qui décidément n'excitent personne.

C'est comme ça que les histoires commencent. 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

Je suis sûre que ça va se passer.

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Il y avait Arnold Schoenberg, il y avait Alban Berg et Anton Berg.

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1: Que sont devenus les chantres américains du minimalisme depuis leur épopée débutée dans les années 60? Nous allons refaire le constat qu'un certain lyrisme, une émotion plus rapprochée et libre, imprègne ces œuvres de dernière partie de carrière. Nous allons écouter des partitions récentes de quatre d'entre eux, Philip Glass, Terry Riley, Steve Reich et pour commencer John Adams. Ce dernier, le plus jeune des quatre, il est né en 1947, est sans aucun doute celui qui, avec Philip Glass, a le plus exploré des terres autres que le seul minimalisme, embrassant tous les genres au sens classique du terme, symphonie, concerto, musique de chambre, opéra, oratorio ou œuvre pour piano, étant à son catalogue. Absolute Jest, littéralement pure plaisanterie, qui nous fait songer au Divertimento de Mozart, une plaisanterie musicale, ou au Pulcinella de Stravinsky, est un scherzo à grande échelle écrit pour quatuor à cordes amplifiées et orchestre, qui fut inspiré par la musique de Beethoven. Nous connaissons l'enregistrement des créateurs en 2012, mené par MTT, Michael Tilson Thomas. Voici une alternative intéressante chez Chandos, proposée par le chef canadien Peter Hoongian, ancien premier violon du quatuor de Tokyo, dirigeant ici l'orchestre national d'Écosse et le quatuor dorique.

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1: Absolute Jest pour quatuor à cordes amplifiées et orchestre dans l'interprétation de Peter Hoongian à la tête de l'Orchestre National d'Écosse et du Quatuor Dorique, une œuvre créée en 2012. C'est en 2017 que Glass compose son troisième concerto pour piano créé par la commanditaire Simone Dinnerstein le 22 septembre de la même année. Cette œuvre qui s'installe dès le premier mouvement dans une belle expression romantique et dont on reconnaîtra un clin d'œil à la musique de Bernard Herrmann pour le Vertigo d'Hitchcock dans le deuxième mouvement, voit son mouvement conclusif dédié à Arvo Pärt. Voici le pianiste ukrainien Alexei Botvinov, soutenu par les cordes de l'orchestre de chambre New Century, dirigé par Daniel Hope.

0: Le troisième concerto pour piano de Philip Glass, interprété par le pianiste Alexei Botvinnov. Le New Century Chamber Orchestra, fondé en 1992, était ici dirigé par Daniel Hope dans cette gravure de janvier 2023, éditée chez Deutsche Grammophon sur un album réunissant à la suite de Glass des partitions de Tandon, Mark Anthony Turnage et Jack Agee. Son titre, Music for a New Century.
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0: Musique pour un nouveau siècle, c'est de cela que parle notre programmation. Composée par Terry Riley en 2001 pour Quatuor Accords, Chœur et Sons Spatiaux, préenregistrés, Sun Rings, production multimédia assez complexe et passionnante, connaît son premier enregistrement complet par le Kronos Quartet en 2017. Commandé en partie par le programme artistique de la NASA pour célébrer les missions Voyageurs 1 et 2, Sun Rings a été créé à l'Auditorium Anchor de l'Université de l'Iowa en octobre 2002. Les sons de l'espace furent captés au cours des missions Voyager et fournis par le physicien Donald Garnett. L'œuvre s'inspire également des ondes de plasma de la magnétosphère, des vents solaires et autres phénomènes spatiaux. Riley y mène aussi une réflexion sur la place de l'humanité.

dans l'univers, figurée par l'intervention du chœur qui intervient lors des 5e et 8e mouvements. Œuvre fleuve d'une heure et 20 minutes, Sun Rings, les anneaux du soleil, filent à la vitesse de la lumière tout en prenant des tempos de transe.